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1: Il est 3 heures.

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1: Il est 4 heures.

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1: Il est 5h.

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1: Il est 6 heures.

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1: Il est 7 heures.

0: Bonjour, bienvenue et merci d'écouter Radio Lodève. Nous sommes dimanche, il est 7h15. Tout de suite, l'horoscope présenté par Sylvie Thierry. Bonjour.
1: Bonjour à tous, aujourd'hui nous fêtons Firmin. La détente va-t-elle être au programme aujourd'hui dimanche ?
2: Bélier, eh bien oui, et vous gagnez en assurance et en tonicité pour faire évoluer les choses sur le plan professionnel.
1: Taureau, il est possible qu'un problème vous travaille depuis un moment et que vous soyez au bord de trouver la solution.
2: Votre priorité Gémeaux aujourd'hui, il faut soigner une vieille blessure d'ego qui a refait surface récemment.
1: Cancer, des souvenirs risquent de remonter à la surface.
2: Lion, les énergies vous insufflent d'une belle ouverture d'esprit, pouvant déboucher sur des rencontres bienfaisantes et sentimentales.
1: Vierge, il est possible que vous traversiez une période charnière sur le plan intellectuel.
2: Balance, votre forme morale est au beau fixe. Vos actions sont en accord avec votre moi profond. C'est la source de votre dynamisme aujourd'hui.
1: Scorpion, c'est le moment ou jamais de vous reposer, de vous détendre, vous en avez besoin.
2: Sagittaire, eh bien, c'est une journée de changement sur le plan affectif. Vous avez des décisions à prendre, alors surtout, n'attendez pas pour le faire.
1: Capricorne, le soleil et Uranus pourraient vous surprendre sur le plan affectif, eh oui. Donnez une opportunité ou une réconciliation sur l'oreiller, pourquoi pas.
2: Verseau, opportunité, échange positif, c'est ce à quoi il faut vous attendre aujourd'hui.
1: Enfin, poisson, prenez de temps en temps le temps de vivre, ralentissez votre rythme quotidien, canalisez vos énergies. À demain pour un nouvel horoscope, bien sûr, et nous fêterons Wilfried.
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1: Il est 8 heures.

0: bienvenue et merci d'écouter Radio Lodève. Nous sommes dimanche, il est 8h15. Tout de suite, l'horoscope signe par signe avec Sylvie Thierry. Bonjour.
1: Bonjour à tous, aujourd'hui nous fêtons Firmin. La détente va-t-elle être au programme aujourd'hui dimanche ?
2: Bélier, eh bien oui, et vous gagnez en assurance et en tonicité pour faire évoluer les choses sur le plan professionnel.
1: Taureau, il est possible qu'un problème vous travaille depuis un moment et que vous soyez au bord de trouver la solution.
2: Votre priorité Gémeaux aujourd'hui, il faut soigner une vieille blessure d'ego qui a refait surface récemment.
1: Cancer, des souvenirs risquent de remonter à la surface.
2: Lion, les énergies vous insufflent d'une belle ouverture d'esprit, pouvant déboucher sur des rencontres bienfaisantes et sentimentales.
1: Vierge, il est possible que vous traversiez une période charnière sur le plan intellectuel.
2: Balance, votre forme morale est au beau fixe. Vos actions sont en accord avec votre moi profond. C'est la source de votre dynamisme aujourd'hui.
1: Scorpion, c'est le moment ou jamais de vous reposer et de vous détendre. Vous en avez besoin.
2: Sagittaire, eh bien, c'est une journée de changement sur le plan affectif. Vous avez des décisions à prendre, alors surtout, n'attendez pas pour le faire.
1: Capricorne, le soleil et Uranus pourraient vous surprendre sur le plan affectif. Eh oui, donnez une opportunité ou une réconciliation sur l'oreiller, pourquoi pas.
2: Verseau, opportunité, échange positif, c'est ce à quoi il faut vous attendre aujourd'hui.
1: Enfin, poisson, prenez de temps en temps le temps de vivre. Ralentissez votre rythme quotidien, canalisez vos énergies. À demain pour un nouvel horoscope, bien sûr, et nous fêterons Wilfried.
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1: Il est 9h.

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1: Il est midi.

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1: Il est 13h.

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1: Il est 14h.
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1: Il est 14h.
2: Bonjour à toutes, bonjour à tous et bienvenue sur Radio Lodève. Il est 14h, il est l'heure de retrouver la chronique Mosaïque, une chronique présentée par Christine Moumou.

Annette regardait la nuit. Elle comprenait que, avant de venir vivre à Fridières, elle ne l'avait pas connue. La nuit de Fridières ne tombait pas. Elle montait à l'assaut. Elle prenait les maisons, les bêtes et les gens. Elle suintait de partout à la fois, s'insinuait, noyait d'encre les contours des choses, des corps, avalait les arbres, les pierres, effaçait les chemins, gommait, broyait. Les phares des voitures et le réverbère de la commune la trouaient à peine, l'effleuraient seulement, en vain. Elle était grâce de présence aveugle, qui se signalait par force craquement, crissement, feulement. La nuit avait des mains et un souffle. Elle faisait battre le volet disjoint et la porte mal fermée. Elle avait un regard sans fond qui vous prenait dans son étau par les fenêtres et ne vous lâchait pas, vous, les humains réfugiés, blottis dans les pièces éclairées des maisons dérisoires.

Au début, en juin, en juillet, tout avait été tellement nouveau dans ce pays stupéfiant sous la lumière débridée qu'Annette n'avait pas vu, pas senti, sauf un soir. Plus tard, en hiver, au plus noir de février, elle s'était souvenue du lundi de juillet où avait éclaté le seul véritable orage de ce premier été si sec et si chaud. Paul l'avait dit, vers 5 heures, ça serait sévère, il faudrait débrancher la télé. Une fois, l'autre année, on ne savait plus quelle année, les oncles avaient dû remplacer le poste.

L'orage avait été pour Annette et Eric un spectacle neuf et sauvage. Ils avaient attendu dans la pièce dévorée d'ombre, en retrait des trois fenêtres dont les vitres tremblaient. Ils avaient attendu sans rien reconnaître du pays parcouru de convulsions violentes et noyé sous une pluie brutale, épaisse, grise, horizontale. Paul était remonté de l'étable un peu plus tôt, se réjouissant de n'avoir plus d'herbes fauchées ni de récolte d'aucune sorte à la merci des aléas météorologiques. Il avait allumé le plafonnier et raconté les folies de Lola, la chienne, que tout orage, si modeste fut-il, poussait à d'étranges extrémités. Elle était pour l'heure en bas, réfugiée et réduite à sa plus mince expression, pliée en mille sous l'évier dans le placard des produits de ménage qu'elle avait dévasté sans vergogne pour s'introduire en son tréfonds.

C'était un extrait de l'annonce de Marie-Hélène Lafon. Ce roman paraît en 2009 chez Buchet-Chastel. Marie-Hélène Lafon est une romancière et professeure agrégée, née en 1962 à Aurillac. Elle obtient de nombreux prix littéraires, dont le prix Goncourt de la Nouvelle en 2016 et le prix Renaudot en 2020. Elle est fille de paysans. Elle fait le collège et le lycée dans deux pensionnats religieux à Saint-Flour. Le Cantal est le décor de la plupart de ses romans. Elle part étudier à Paris, maîtrise de latin, capesse de lettres modernes. Elle enseigne le latin, le grec au collège Saint-Exupéry en banlieue parisienne, puis à Paris, où elle vit. L'annonce fera l'objet d'un téléfilm en 2009, produit par Arte. Voici quelques-uns de ses romans. Les sources, Histoire du fils, Le soir du chien, Cézanne, Les derniers indiens. L'annonce, c'est l'histoire d'Annette qui vient du Nord, dont la vie est brisée, de son fils Éric, âgé de 11 ans, et de Paul, paysan dans le Cantal. Une petite annonce va les réunir. Deux mondes éloignés, dissemblables, vont cohabiter. Mais la croyance en une vie, en un bonheur simple, réunit ces personnages et quelques autres, hauts en couleur. Marie-Hélène Lafon nous raconte la ferme, les nuits et les matins enchanteurs, et la vie qui passe inéluctablement. C'est le portrait tout en nuances d'un monde rural et qui touche à l'essentiel. J'ai aimé ce beau roman à l'écriture splendide. À vous de le découvrir. Marie-Hélène Lafon a dit « On avait peu à dire quand il fallait d'abord vivre ensemble, le matin, le soir, se toucher, s'attendre, se craindre, s'apprendre. Et c'est ça une rencontre, le moment où deux nécessités se nouent. »

Annette recommencerait à conduire. Il le fallait. Elle n'avait que fort peu pratiqué le mâle exercice. Quand son père vivait encore, on avait toujours roulé dans de modestes véhicules d'occasion, dont on usait avec parcimonie, par crainte d'éventuelles défaillances qui auraient suscité d'insurmontables dépenses. Après la mort du père, Annette avait poussé en ses ultimes retranchements la voiture qui serait la dernière. Ensuite, on s'était habitué. On avait inventé des palliatifs sans jamais quémander auprès des voisins ou connaissances. On avait marché, on avait rusé de mille manières, sué sur des vélos, porté des paquets, attendu des cars poussifs et des trains buissonniers. On s'était arrangé, oubliant jusqu'au souvenir même des commodités automobiles.

à Fridière, Annette renâcla devant la grosse voiture de Paul, un rien vétuste, qui inquiétait par ses dimensions généreuses et cette façon têtue qu'elle avait de déborder sans vergogne sur l'espace de la route, à la fois devant, mais aussi et surtout sur les côtés et derrière, là où le regard ne saurait se porter directement aux confins.

La bouse, le lait et la pierre à aiguiser. La Diane historique, depuis longtemps amputée de sa banquette arrière, subit un impitoyable nettoyage et fut dotée de housses neuves. Le matin du 14 juillet, Paul dispensa une leçon inaugurale au terme de laquelle, paterne et déterminée, il confia à Annette les clés de la Diane et la médaille patinée du Saint-Christophe qui avait jadis, à l'instigation des oncles, présidé à ses propres débuts de conducteur.

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1: Il est 16h.

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1: Il est 17h.

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1: Il est 18h.

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1: Il est 19h.

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1: Il est 20h.

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1: Il est 21h.

Bonsoir à toutes et à tous. Ce soir, c'est une rediffusion de Chemin du Jazz numéro 71, seconde émission que nous consacrions à la Martinique en février 2025. Bonne écoute en notre compagnie.

au bout du petit matin, bourgeonnant d'anses frêles, les Antilles qui ont faim, les Antilles grêlées de petites véroles, les Antilles dynamitées d'alcool, échouées dans la boue de cette baie, dans la poussière de cette ville, sinistrement échouées. Au bout du petit matin, l'extrême trompeuse désolée escarre sur la blessure des eaux, les martyrs qui ne témoignent pas, les fleurs du sang qui se fanent et s'éparpillent dans le vent inutile comme des cris de perroquets babillards, une vieille vie menteusement souriante, ses lèvres ouvertes d'angoisse désaffectée, une vieille misère pourrissant sous le soleil silencieusement, un vieux silence crevant de pustules tièdes, l'affreuse inanité de notre raison d'être.

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1: Bonsoir à toutes et à tous. Nous poursuivons notre exploration de la luxuriante invention musicale de l'île aux iguanes, ancien nom caribe de la Martinique. Notre itinéraire ira du quadrille à la biguine et de Saint-Pierre au Paris des années 30. Nous écoutons Neg Macumba, une biguine enregistrée en 1982 par le big band du compositeur, percussionniste et peintre martiniquais Henri Guédon, pour eux, à tous les souffles du monde, comme disait Césaire du poète. Vous écoutez Radio Lodève, bienvenue dans Chemin du Jazz.

0: truc de malade. Je vais pas aller les voir, je vais pas faire le fan, c'est bon. Je suis fan de ce que vous faites, méga fan, enchanté. C'est quoi
1: attends, c'est, ouais, mais attends, c'est quoi la caméra?
0: Non, en fait, ça, c'est juste une équipe de télé qui me suit par rapport à un documentaire sur la marche que j'organise, tout ça et tout.
1: Ah, c'est tes trucs, la vidéo, machin. Ouais, mais oui. Moi, je suis... C'est pas ma cam, quoi. Hein, c'est... Ça me fait pas rire du tout, c'est une espèce de truc sur l'esclavage. Tu peux éviter, hein? Tu lui dis?
0: Non, mais cool, franchement, good vibe. Moi, je viens en tant que fan.
1: Oui, oui, mais il n'y a pas. Oui, oui, mais
2: c'est bon, le mec qui démarre, il fait des vidéos rigolotes, laisse tomber, c'est bon.
1: Mais évidemment, ça te fait rire. Vu ce que tu fais dans Case Départ, c'est normal que ça te fasse marrer. Moi, ça me fait pas marrer.
2: Pourquoi dans Case Départ? Qu'est-ce que je fais dans Case Départ?
1: Bah, je sais pas, l'esclavage, ça vous fait marrer, c'est tout.
2: Voilà. Attends,
1: mais non, je t'invite.
2: Mais non, du tout. Précise tes propos sur Case Départ. Quoi, Case Départ, ça me fait parler l'esclavage.
1: Je veux dire, monsieur, rappelle-moi ton prénom.
0: Jean-Pascal.
1: Voilà, Jean-Pascal fait des vidéos très drôles sur le, qui font rire les gens, enfin, par rapport à l'esclavage. Et toi, tu fais des films sur l'esclavage qui font rire les gens. Ça
2: non,
1: nous a fait rire.
2: Pas, non, Case Départ, c'est pas un film sur l'esclavage. C'est un film qui se passe pendant l'esclavage et qui traite justement de l'évolution du racisme à travers les siècles. Ça n'a rien à voir. C'est pas un film.
1: Attends,
2: qui est drôle.
1: Hein? Qu'est-ce que t'as retenu de Case Départ?
0: Il y a une scène notamment dedans où on dit liberté, égalité, nique ta mère.
1: Voilà, et je crois qu'il y en a même une autre où le mec qui dit sa grosse teuf, sa
0: oui,
1: grosse
0: oui,
1: teuf.
0: Oui, le maître qui dit à un moment à Fabrice avec ta grosse bite.
1: Bon, je crois que c'est clair.
2: Donc, en fait, tu m'invites au resto pour me proposer ton nouveau film en tant qu'acteur et après tu descends mes films.
1: Non, ce que j'essaie de te dire, c'est que Case Départ ne met pas les noirs en valeur. Ça va, ça tu comprends. Ça met pas les noirs en valeur, c'est tout. J'ai rien dit d'autre.
2: Parce que toi, dans tes films, tu mets les noirs en valeur. Dans Première Étoile, tu mets les noirs en valeur. Tu as vu Première Étoile? C'est une famille de noirs qui part au ski et qui tombe le cul dans la neige. Le bon cliché, les noirs savent pas ce qu'il est, il tombe, première étoile, on se fend la gueule. Et en plus, le mec s'arrête pas là, il a fait deuxième étoile, attends. Après ce sera troisième étoile, et Chamois d'or. Des noirs qui tombent le cul dans la neige, après Spike Lee, Lucien Jean-Baptiste, défenseur de la cause noire. Merci, attends. Ça va, attends.
1: Pas toi, Fabrice, pas toi.
2: Quoi, pas moi?
1: Tu critiques
2: tes films, je te
1: souviens. Attends, je critique tes films, pourquoi je critique tes films? Parce que t'es en train de me dire que ton film sur l'esclavage, enfin que les vidéos de monsieur ne sont pas comme tes films. Lui, il se fout de la gueule de l'esclavage dans ses vidéos, toi, tu te fous de la gueule de l'esclavage dans tes films.
2: Non,
1: c'est ça que j'essaie
2: de dire.
1: C'est tout. Moi, je fais pas de films sur l'esclavage.
2: Bah, moi non plus.
1: Des films familiaux, un peu social, Garden, Ken Loach, un peu plus comique.
2: Ken Loach, à la Ken Loach, des noirs qui tombent le cul dans la neige, Ken Loach.
1: Non, ça, c'est ton résumé, ça. Ça,
2: c'est quoi le prochain? Ça va s'appeler Premier Dauphin. Non, c'est une grosse dame noire qui tombe dans la piscine et tous les plans de la piscine rigolent. T'es dans les clichés, mon pote.
1: Bah oui, je suis dans les clichés.
2: Tu fais des films de vendus, des films de Bounty, voilà.
1: Qu'est-ce que t'as dit là? Je fais des films de quoi?
2: Tu fais des films de Bounty, mon pote.
1: C'est moi que tu traites de Bounty?
2: Ouais.
1: C'est mon cas qui est Bounty. Tout toi, quoi. Moi, tu me traites de Bounty? C'est toi le Bounty? Tu sais où t'en es, toi? Ou toi, même savoir qui compte où est? Ni blanc, ni noir. C'est ça votre problème, les métis. Vous avez toujours le même problème. Toi, Dieu d'eau, tout ça. Tous les mêmes. Vous savez quoi, vous habitez?
2: Toi, tu sais où t'en es?
1: Ouais, mon savoir qui compte où est? Ouais, c'est vous de Martinique, moi, c'est Martinique.
2: Ouais, Martinique.
1: Et je suis fier d'être la Martinique. Je suis fier de l'être. Je vais venir te péter ta petite fête de blanc.
2: Reste en Martinique au lieu d'aller au ski, mon
1: pote. Ouais, c'est ça. Et toi, les gars. Prends pas des sujets qui te dépassent.
2: Moi, qu'à tomber dans la neige. Moi, qu'à tomber dans la neige.
0: On est frères.
1: On est frères. Toi, l'Africain, frère de quoi? Vous nous avez vendu pendant des siècles. Avec lui, peut-être.
2: Ouais, moi, qu'a vendu. Moi, qu'a vendu.
1: Moi, qu'a vendu. Ton breton, là. C'est vous qui nous avez vendu. Qui nous avez maltraités. Sur des bateaux. Sur des navires et des bateaux.
2: Avec 4 heures plus vite, mon pote. Hein?
1: C'est ça, vous n'avez pas. On a dit.

Tempêtes tropicales et cyclones mis à part, la pluie ne dure jamais très longtemps en Martinique. Les averses sont fréquentes, courtes et généreuses. Elles s'invitent souvent autour des pitons volcaniques du Carbet, comme ici, en février, à la tombée du jour. Dans une chaleur moite, de grosses gouttes font sonner les larges feuilles de la forêt tropicale comme autant de pots de tambour.

on peut y entendre le siffleur de montagne, siffler montagne en créole, qui tente de fragiles vocalises alors que la nuit recouvre lentement le paysage.

Vous avez entendu au début du morceau précédent le son de la toutoun bambou, c'est-à-dire la flûte traversière à six trous, flûte traditionnelle martiniquaise baptisée flûte des mornes par le musicien, compositeur et facteur d'instruments Max Silla, qui dans les années 70 la sauva de l'oubli. Le morne, en français des Antilles, désigne une petite colline. Les régions montagneuses furent le refuge, après celui des Amérindiens, Arawaks et Caribes, des nègres marrons fuyant au péril de leur vie la condition d'esclaves imposée par les colons. Cette flûte et cette voix que nous entendions étaient celles de l'une des grandes figures de la culture martiniquaise, chantre de la créolité, ami d'Aimé Césaire, Georges Nelecam, dit Eugène Monin. Car tout comme Malcolm X et d'autres aux États-Unis et ailleurs dans les années 60, il refusait de porter le patronyme du maître qui avait asservi ses ancêtres. Mêlant toutes sortes de tambours traditionnels, tambours bêlés, tambours dibas d'origine basque, tambours tapou des martiniquais d'origine indienne et flûte en bambou, il réinventa une musique racine. Celui que l'on surnommait le nègre debout s'est dressé toute sa vie contre le colonialisme, la société de consommation, l'injustice sociale. Sa voix puissante chante le quotidien difficile des paysans de l'île, les traditions festives du carnaval ou, comme dans ce morceau moins qu'à douter, cherche un sens à la catastrophe survenue à l'ancienne capitale culturelle et économique martiniquaise, surnommée le Petit Paris des Antilles, intégralement rasée par la nuée ardente d'un volcan. L'éruption de la montagne Pelée fut la plus meurtrière du XXe siècle. Elle détruisit la ville de Saint-Pierre, tuant ses 30 000 habitants, ses archives,

Sa mémoire. La plupart des victimes auraient pu être sauvées car le volcan avait donné des signes évidents bien avant cette journée infernale. Tremblements de terre, grondements, émissions de fumerolles, pluies de cendres, fortes odeurs de soufre, changements de débit des rivières, invasions de fourmis folles, mille pattes et serpents fer de lance ont signalé l'imminence de l'éruption dès le début de l'année 1902 et auraient justifié l'évacuation de la population de la ville bien avant la catastrophe. Des départs d'habitants vers Fort-de-France furent même refoulés par la troupe car il s'agissait d'assurer le second tour d'élections législatives. Le capitaine du bateau italien, l'Orsolina, quitta la baie de Saint-Pierre le 7 mai au soir sans l'autorisation des douanes car il avait compris que la catastrophe allait commencer d'un moment à l'autre. Il était habitué aux éruptions du Vésuve. Les douaniers le menacent de sanctions mais le capitaine leur répond « Qui me les appliquera? Demain, vous serez tous morts. » Le 8 mai, vers 8 heures du matin, la montagne Pelée explose violemment sous l'effet de la détente des gaz concentrés dans le dôme magmatique qui occupe son cratère. Une violente onde de choc supersonique suit la vallée en direction de Saint-Pierre, soufflant la plupart des constructions, arbres et cultures. Elle est suivie d'une coulée pyroclastique, nuages de cendres et de roches brûlantes de 190 mètres d'épaisseur, qui dévale la pente à près de 400 km/h. Au cœur de la nuée, la température est de 400 degrés. Elle brûle la ville et ses habitants en moins de 3 minutes, déclenchant des incendies dans toute la zone. Les cendres contenues s'entassent sur près de 3 mètres et mettront plusieurs semaines à refroidir. Sur son élan, la nuée va avancer sur près de 1500 mètres dans la baie de Saint-Pierre, détruisant tous les bateaux à l'ancre. Cette nuée ardente sera suivie de 6 autres. Cette éruption marque le début de la volcanologie moderne, et la Pelée est aujourd'hui l'un des volcans les plus surveillés du globe. Il en est resté un proverbe martiniquais. Tucuyom mort Saint-Pierre. Littéralement, tous les imbéciles sont morts à Saint-Pierre, c'est-à-dire, de nos jours, plus personne n'est bête.

0: musique. Écoute ça. Il y a des volcans qui se meurent, il y a des volcans qui demeurent. Il y a des volcans qui ne sont là que pour le vent, il y a des volcans fous. Il y a des volcans ivres à la dérive. Il y a des volcans qui vivent en meute et patrouillent. Il y a des volcans dont la gueule émerge de temps en temps, véritable chien de la mer. Il y a des volcans qui se voilent la face toujours dans les nuages. Il y a des volcans vautrés comme des rhinocéros fatigués dont on peut palper la poche galactique. Il y a des volcans pieux qui élèvent des monuments à la gloire des peuples disparus. Il y a des volcans vigilants, des volcans qui aboient, montant la garde au seuil du kraal des peuples endormis. Il y a des volcans fantasques qui apparaissent et disparaissent, ce sont je les mûriens. Il ne faut pas oublier ceux qui ne sont pas les moindres, les volcans qu'aucune dorsale n'a jamais repérés, et dont la nuit les rancunes se construisent. Il y a des volcans dont l'embouchure est à la mesure exacte de l'antique déchirure. Aimé Césaire.
1: Shine. Pour Louis Armstrong. Avec d'autres des alentours, avec d'autres quelques rares et au toit de ma case jusqu'ici gardé l'ancestral foi conique et l'arrogance automatique des masques de sauve vive, jamais n'est parvenu à rien enlever jamais d'un passé puis hideux, debout aux quatre angles de ma vie. Et mon visage brille aux horreurs du passé. Et mon rire effroyable est fait pour repousser le spectre des lévriers craquant le marronnage. Et ma voix qui pour eux chante et douce à ravir l'âme triste de leur pornographie. Éveille mon cœur et mon rêve qui se nourrit du bruit de leur dégénérescence est plus fort que leur gourdin d'immondices brandis.

Et maintenant, mesdames et messieurs, voici le grand Roberto, le célèbre Pierrot Siffleur, l'âme d'un poète, le gosier d'un merle, Roberto!

0: porte, Mimi. Je t'ordonne d'ouvrir la porte.
1: Donc, encore, tu me prends sans moi.
0: Ah bah, tu choisis bien ton moment, toi.
2: Ouais, Mimi.
0: Eh bah, je veux plus danser.
2: Elle est folle, sa poutou par terre. Je suis désolé.
3: Allez, va me chercher Calvi.
2: Qu'est-ce qui se passe?
0: Il se passe que Mimi vous lâche, et puis voilà.
2: Qu'est-ce que tu l'as fait? Tu l'as tombé avec Steve. T'as pas honte, une jeune fille comme ça, j'ai envie de te bloquer de là.
0: Ah, tu vas pas recommencer, toi, c'est pas le moment, je te jure.
3: Hé, hey, il y a beaucoup de personnes, viens, c'est pas pour ce qu'on
0: compte. Non, on n'est pas
2: prêts. Faudra réduire le cadre à 16 au lieu de 24.
0: Ah, ça, non, jamais. Toi qui m'as remplacé, Nini.
2: Tu te fous? Avec ma vieille gueule?
0: Et alors?
2: Si j'essayais, j'essaierais pas maintenant. Tu connaissais le vieux chahut, pas le frache dans le camp? Il y a un monde entre les deux. Enfin,
1: Nini.
2: Faudra peut-être boucher un trou.
1: Nini.

0: Mesdames et messieurs, en attendant le Franche-Rocan qui ne tardera pas, nous vous demandons quelques minutes de patience.
1: Ce film de Jean Renoir, sorti en 1950, le 9 French Cancan, nous projette au soir du 6 octobre 1889, au pied de la butte Montmartre à Paris, où un certain Danglars, inspiré du vrai Charles Ziegler, interprété ici par Jean Gabin, invente le cabaret du Moulin Rouge en faisant le pari de remettre à la mode le quadrille naturaliste créé vers 1850 au fameux bal Mabille par Marguerite Badel, dite Rigolboche, et par Céleste Mogador, et de faire de Nini, Françoise Arnoul, jeune blanchisseuse, une danseuse vedette. Héritier de l'ancienne contredanse française, le quadrille, qui désigne à l'origine une compagnie de soldats formée en carré, est une danse de salon et de bal pratiquée pendant tout le 19e siècle en Europe, ainsi que de l'autre côté de l'Atlantique, apportée par les colons. Elle est constituée d'une suite de 5 figures au nom singulier, le pantalon, l'été, la poule, la pastourelle et la finale, qui deviendra un galop après son introduction en France vers 1825. Puis, les musiques, initialement composées pour chacune des figures, furent renouvelées en puisant des airs dans les opéras ou les ballets à la mode. Enfin, dans les bals publics, le quadrille français allait connaître une transformation radicale. Les figures, d'abord simplifiées, n'en vinrent bientôt plus qu'à aligner des suites durant lesquelles les danseurs, et un peu plus tard, les danseuses, futures cancaneuses, faisaient cavalier seul, c'est l'origine de cette expression, et improvisaient des pas complètement débridés. On désigna bientôt cet avatar du quadrille sous les noms de chahut ou de cancan, d'après le cri et le dandinement du canard ou de l'oie. Bien vite jugé indécent, le chahut cancan sera pour cette raison interdit en 1831 par les autorités de la monarchie de Juillet.
2: Et dans l'honneur et dans la dignité. Mais moi, je peux pas te donner tout ça. Regarde-moi bien, est-ce que j'ai une gueule de prince charmant? Hein? Pour moi, il n'y a qu'une chose qui compte. C'est ce que je crée, ce que je fais. Et ce que je fais, tu sais ce que c'est? Eh ben, c'est toi, c'est elle, c'est elle. Il y en a eu d'autres avant, puis il y en aura d'autres encore, crois-moi. Ce que tu veux ou ce que moi je veux, est-ce que tu crois que ça compte? Est-ce que ça pèse dans la balance? Il n'y a qu'une chose qui compte, c'est ce que eux là-bas veulent. Le métier, c'est d'être au service du public. Tu sais pourquoi j'ai du chagrin de devoir partir? C'est pas parce qu'ils vont tout casser si tu n'entres pas, je m'en fous royalement. C'est parce que mon métier perd un bon petit soldat. Et puis merde, je croyais que t'étais les nôtres. Et ben, tout ce que t'en es pas.

0: Les autres danses en vogue furent la mazurka à trois temps, originaire de Pologne, très rythmée, de tempo vif, et dont les accents se déplacent sur les temps faibles. La valse à trois temps, venue de France, d'Allemagne ou d'Autriche, on ne sait pas très bien. Et enfin, la polka à deux temps, fortement rythmée, mais au tempo plus modéré que le galop, est venue de Bohême. Après Prague, Vienne, c'est à partir de Paris en 1840 qu'elle rayonnera et donnera lieu à une véritable polka mania, gagnant toutes les couches de la population. Elle fut le rock'n'roll de l'époque.
1: Mesdames et messieurs, le France content.

Et voici venir bientôt la danse finale, le plus célèbre chahut-cancan du monde, à savoir le galop infernal qu'Offenbach composa en 1858 pour l'opéra bouffe Orphée aux Enfers, qui ne sera French qu'une dizaine d'années plus tard à Londres et lui aussi interdit. L'opérette, écrivit le philosophe et musicologue André Cubeuf, fut un brûlot, ou si l'on préfère, un flash de magnésium. Des pans entiers de civilisation, d'exercice du pouvoir, de bienséance et de culte, toute la comédie des mœurs, tout le mensonge des respectabilités flambent dans la lumière artificielle des rampes au gaz.

Un peu plus tôt, en Martinique, en avril 1848, la pression des planteurs voulant assurer leur récolte estivale retarde la mise en application du décret d'abolition de l'esclavage signé le 4 mars par le gouvernement de la Deuxième République, tout juste né de la Révolution de février, qui renversa la monarchie de Louis-Philippe. Sur l'île, l'attente est insoutenable. Les esclaves se souviennent du premier décret d'abolition, celui de 1794, annulé par Napoléon en 1802, et craignent que le nouveau décret ne soit qu'une parole en l'air ou ne soit sujet à un revirement, qui aura bien lieu par ailleurs à Paris au mois de juin, avec le massacre de milliers d'ouvriers. Enfin, la révolution haïtienne de 1791, emmenée par Toussaint Louverture, et la proclamation d'indépendance de 1804 qui s'ensuivit, sont encore dans toutes les mémoires. Or, le 21 mai 1848, un événement embrase la ville de Saint-Pierre. L'esclave Romain de l'habitation du Champ est arrêté pour avoir joué du tambour. Cet instrument était alors perçu par les possédants comme un moyen de communication et de contestation. N'acceptant pas cette injustice, les esclaves se rebellent. L'émeute finit par gagner toute l'île. Le 23 mai, le conseil municipal soumet une motion d'abolition immédiate par crainte d'une escalade des violences. Il y a déjà des morts. Elle est prononcée dans l'après-midi. La Guadeloupe suit quelques jours plus tard, puis la Guyane.

Mais voici que par lui nous vient, du fond des âges, l'antique et sans rival Mélopée. C'est l'Afrique qui tout soudain nous prend. Alors il me plaît de reconnaître, ici accordé à une grave beauté et à une connaissance qui ne craint pas le rire ou la moquerie de soi-même, l'image réelle de la terre antillaise. Écrivait Édouard Glissant de T. Émile, ici dans un enregistrement de 74, Maître du tambour Bellec.

Et maintenant, tous ensemble. Allons. Allez-y. Non, une seconde, je compte. Alors, trois.

0: Sortez. Venez-y-vous.
1: Ça allait pour moi, monsieur Septime?
0: Oui, c'était pas mal, mon petit Roger.
2: Faut que je tombe.
0: T'as attention, vous, hein.
3: 3, 4.
4: Le Bel Air peut s'organiser comme suit. D'abord l'entrée du chanteur, la voix, puis du chœur, la voix d'Ayet, puis le boité, c'est-à-dire le joueur de tibois, sorte de clave, de bâton percutant, donne le rythme, suivi par le tambour Bel Air. Enfin, les danseuses, dames Bel Air et danseurs, cavaliers Bel Air, entrent en scène. Un dialogue secret entre les danseurs et le tambourier, joueur de tambour. C'est un tambour de forme conique, fabriqué avec ce que l'on trouve, par exemple, des lattes de tonneau de rhum, qui se joue couché et sur lequel est tendue une peau de cabri ou de mouton, frappée à l'aide des mains et frottée ponctuellement par le talon du pied. C'est ce dernier, en fonction de sa position, qui module le son et rend la percussion mélodique. Il a été conçu par les esclaves d'origine africaine, en fuite et réfugiés dans les mornes de l'île, loin des plantations sucrières. D'abord interdit, il fut ensuite joué dans les quartiers d'esclaves des habitations avec des variantes du jeu d'origine. C'est la musique des chants et des mauvais souvenirs.

0: qui vous a pris? Qu'est-ce que c'est que cette folie collective?
1: C'est vrai, ça? Mais c'est lui, monsieur Septime.
0: Qu'est-ce qui vous a pris d'accélérer, hein? Si je ne vous avais pas arrêté, jusqu'où serait allée cette bacchanale?
2: Le Bel-Air ou Bel-Air est donc l'une des musiques traditionnelles de la Martinique. Il est l'une des sources, avec le quadrille et la polka, de l'emblématique Biguine, musique des villes, musique du renouveau. La Biguine, c'est la voix des plantations, ce par quoi Versailles à la Guinée s'allie au cœur des Amériques, écrivait le poète martiniquais Gilbert Gracian. Et c'est l'âme de la ville de Saint-Pierre avant le cataclysme de 1902. La ville est la capitale du monde créole, le petit Paris de la Caraïbe, plus rayonnante culturellement que la Havane, Kingston ou Port of Spain. 80 distilleries et sucreries aux alentours, une quarantaine de bateaux en permanence dans le port, des journaux, des éditeurs, des cercles intellectuels et politiques, un théâtre où passent les plus grandes troupes dramatiques et lyriques d'Europe, les bals publics où se côtoient les couches sociales les plus diverses, et puis le carnaval.

L'architecture est ancienne, du XVIIIe siècle sans doute, et rappelle beaucoup celle qui caractérise celle de la Nouvelle-Orléans, écrite en 1888 Lafcadio Hearn, journaliste en reportage pour le Harper's. Jean-Christophe Averty osera même, si Saint-Pierre n'avait pas été totalement détruite, le jazz y serait né. En tout cas, cette ville dédiée à la danse aura donné naissance, outre la biguine, à deux autres genres fondamentaux. La mazurka créole, composée de deux figures, le piqué et la nuit, l'une alerte et enjouée, l'autre tendre et sentimentale, et la valse créole, emphatique et langoureuse. En voici une, gravée à Paris en 1951 par le fameux orchestre d'Else Jazz Begin du clarinettiste martiniquais Eugène Delouche, maître S. Valse.

si la béguine, dérivée syncopée de la polka, ne se trouve nulle part ailleurs qu'aux Antilles françaises, Martinique et Guadeloupe, auxquelles on associe généralement la Guyane, le même phénomène insulaire qui la créa fit aussi naître le calypso à Trinidad, le mento à la Jamaïque, le son et la rumba à Cuba, la samba au Brésil, le sega à la Réunion, le merengue à Saint-Domingue et le jazz à la Nouvelle-Orléans. Là-bas, comme en Martinique, l'instrument dont jouaient les esclaves qui savaient faire de la musique, les esclaves à talent, comme on disait alors, était le violon. C'était l'instrument des pauvres. Or, en cette fin du 19e siècle, un autre instrument va lui voler la vedette, c'est la clarinette. Fabriquée en grande quantité par l'industrie de la lutherie française, elle ne coûte pas trop cher, elle est plus solide et surtout beaucoup plus facile à jouer. Écoutons par exemple, dans une gravure de 1928, Jimmy Noon, l'un des grands clarinettistes de l'histoire du jazz, qui représente à merveille l'école créole de la Nouvelle-Orléans.

Celle-ci a été composée par le trompettiste guadeloupéen Abel Beauregard et enregistrée en 1934 à Paris par le Ricoz Creole Band, l'orchestre du talentueux flûtiste et clarinettiste cubain Filiberto Rico. Présent dans notre pays depuis la fin des années 20, il sera l'un des orchestres de musique cubaine pionnières les plus célèbres en France et dans toute l'Europe pendant plus de 30 ans. Plusieurs de ses morceaux rythmeront certains des merveilleux petits films peints sur pellicule dans les années 30 par le réalisateur d'avant-garde néo-zélandais Len Lai. Nous y reviendrons. Voici Moins aimé, doudou moins.

La Biguine, après 1902, va continuer à se diffuser à travers toute la Caraïbe. Mais l'élément décisif va se produire le jour où l'art des musiciens martiniquais traversera l'Atlantique, direction la métropole. D'abord de manière confidentielle par d'anciens combattants de la Grande Guerre, puis lorsque le premier orchestre constitué, en 1929, celui du clarinettiste Alexandre Stelio, de son vrai nom Fructueux Alexandre, lancera véritablement la mode à Paris. Mais nous écouterons cela en détail dans la prochaine émission.

En effet, ce second volet consacré aux musiques de Martinique touche à sa fin. Vous avez pu entendre dans cette émission un extrait du cahier d'un retour au pays natal d'Aimé Césaire, lu par Nathalie Vinot. Un autre poème du même auteur, Dorsal Bossal, glissé dans un morceau de rap d'Abdal Malik intitulé Césaire Brazzaville via Oujda. Un poème du Guyanais Léon Gontran Damas, lu par lui-même et que nous avons accompagné d'une gravure de Louis Armstrong au titre éponyme, Shine, une chanson qui fait référence à une émeute raciale new-yorkaise de l'été 1900. Vous avez pu également ouïr un extrait de l'opéra triangulaire enregistré en 88 par Henri Guédon, ainsi que la Trish-Trash Polka de Johann Strauss fils, un duo de piano jazz en forme de begin gravé en 33 par les frères Martial, ou encore le ballet Grand Siècle dirigé par Louis de Funès qui dégénère en danse cosaque dans une scène fameuse du Grand Restaurant. Une autre scène de restaurant, celle du film que Jean-Pascal Zadi interpréta et réalisa en 2020, Tout simplement noir, avec Lucien Jean-Baptiste et Fabrice Eboué. Enfin, ça et là, Orage et tremblement de terre composé par Jean-Philippe Rameau pour l'opéra Ballet des Indes Galantes. Grand merci à toute l'équipe de Radio Lodève. Rendez-vous le mois prochain, même lieu, même heure. Nous nous quittons sur une version du standard de Cole Porter, chantée par Ella Fitzgerald en 1956. Begin the beginning.

imaginez ce spectacle extraordinaire. 10 volcans à la fois crachant leur lave pour faire la Martinique. C'est fantastique, quelle naissance prodigieuse. Ça vaut bien tous les bing-bong. Et c'est la colère catholique et, autrement dit, la colère créatrice. C'est des terres de colère, c'est des terres exaspérées, c'est des terres qui crachent, qui vomissent et qui vomissent la vie. Mais c'est de cela que nous devons être dignes.

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1: Il est 23h.

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1: Il est minuit.

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1: Il est une heure.

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1: Il est 2h.